0: les locaux. Aucune victime n'est à déplorer. Sur le plan politique, le Conseil des ministres a préparé les cérémonies de demain. La France célèbre le 81e anniversaire du 8 mai 1945. Emmanuel Macron remontera les Champs-Élysées et ravivera la flamme du soldat inconnu. Et enfin, côté culture, le Festival de Cannes ouvre dans 5 jours, mardi 12 mai, pour sa 79e édition. Le film d'ouverture sera La Vénus électrique de Pierre Salvadori. C'est la fin de cette édition. Passez une excellente fin de journée sur votre radio.
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4: Bonjour, bonjour à tous. Dans l'actu sport, en match nul 1-1 contre le Bayern Munich ce mercredi soir. Dans la demi-finale retour de la Ligue des Champions, le Paris Saint-Germain se qualifie pour la finale de la compétition. Les Parisiens affronteront l'Arsenal avec l'ambition d'être champion d'Europe pour la deuxième année consécutive. La finale PSG-Arsenal sera à suivre samedi 30 mai à 18h sur M6. Côté tennis, journée contrastée chez au Master 1000 de Rome. Loïs Boisson a été sèchement battu d'entrée par le Tchèque Katrina Zinyakova. 6-2, 6-3 à 12 jours de Roland-Garros. L'éolien Jean-Jean en revanche renversé la Brésilienne Béatrice Haddad Maia 7-6, 6-4 chez les messieurs Giovanni Pchecki-Péricard s'est incliné face au Britannique Jacob Viernet en 3h10, 7-6, 6-7, 7-6. Et enfin, pour terminer, ce jeudi sera marqué par le quart de finale des mondiaux de tennis de table et les entrées en lice de Terence Atman et Valentin Royer à Rome. C'était votre Flash Info Sport. Très belle journée.
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1: Il est 3h.
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3: Bonsoir à tous. Sébastien Lecornu a tranché ce matin sur la Nouvelle-Calédonie. Les élections provinciales auront lieu le 28 juin avec un corps électoral élargi aux natifs et à leurs conjoints, soit plus de 10 000 nouveaux électeurs. Une décision qui ne fait pas l'unanimité ni chez les loyalistes ni au FLNKS. Et puis, autre temps fort sur le plan judiciaire, Nicolas Sarkozy bénéficie depuis ce jeudi d'une libération conditionnelle dans l'affaire Big Malion. L'ancien chef de l'État, condamné à 6 mois ferme pour le financement illégal de sa campagne en 2012, ne portera pas de bracelet électronique. Le juge a retenu son âge de 71 ans. Du côté de l'éducation, Édouard Geffray a publié ce 7 mai sa circulaire de rentrée, le mot d'ordre exigence. Dès la session 2026 du baccalauréat, les copies mal écrites ne permettront plus de décrocher l'examen. Orthographe et grammaire seront prises en compte dans toutes les matières. Et puis aussi à noter, 41 personnes ont été évacuées ce matin du CHU de Nice après la détection d'azote au 6e étage. Les pompiers ont coupé l'arrivée de gaz et ventilé les locaux. Aucune victime n'est à déplorer. Sur le plan politique, le Conseil des ministres a préparé les cérémonies de demain. La France célèbrera le 81e anniversaire du 8 mai 1945. Emmanuel Macron remontera les Champs-Élysées et ravivra la flamme du soldat inconnu. Et enfin, côté culture, le Festival de Cannes ouvre dans 5 jours, mardi 12 mai, pour sa 79e édition. Le film d'ouverture sera La Vénus électrique de Pierre Salvadori. C'est la fin de cette édition. Passez une excellente fin de journée sur votre radio.
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3: Bonjour, bonjour à tous. Dans l'actu sport, en match nul 1-1 contre le Bayern Munich ce mercredi soir. Dans la demi-finale retour de la Ligue des Champions, le Paris Saint-Germain se qualifie pour la finale de la compétition. Les Parisiens affronteront l'Arsenal avec l'ambition d'être champion d'Europe pour la deuxième année consécutive. La finale PSG-Arsenal sera à suivre samedi 30 mai à 18h sur M6. Côté tennis, journée contrastée chez au Master 1000 de Rome. Loïs Boisson a été sèchement battue d'entrée par le Tchèque Katrina Zinyakova. 6-2, 6-3 à 12 jours de Roland-Garros. L'éolien Jean-Jean en revanche renversé la Brésilienne Béatrice Haddad Maia 7-6, 6-4 chez les messieurs Giovanni Pchecki-Péricard. S'est incliné face au Britannique Jacob Viernet en 3h10, 7-6, 6-7, 7-6. Et enfin, pour terminer, ce jeudi sera marqué par le quart de finale des mondiaux de tennis de table et les entrées en lice de Terence Atman et Valentin Royer à Rome. C'était votre Flash Info Sport. Très belle journée.
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1: Bonsoir, bonsoir à tous. Sébastien Lecornu a tranché ce matin sur la Nouvelle-Calédonie. Les élections provinciales auront lieu le 28 juin avec un corps électoral élargi aux natifs et à leurs conjoints, soit plus de 10 000 nouveaux électeurs. Une décision qui ne fait pas l'unanimité ni chez les loyalistes, ni au FLNKS. Et puis, autre temps fort sur le plan judiciaire, Nicolas Sarkozy bénéficie depuis ce jeudi d'une libération conditionnelle dans l'affaire Big Malion. L'ancien chef de l'État, condamné à 6 mois ferme pour le financement illégal de sa campagne en 2012, ne portera pas de bracelet électronique. Le juge a retenu son âge de 71 ans. Du côté de l'éducation, Édouard Geffray a publié ce 7 mai sa circulaire de rentrée, le mot d'ordre exigence. Dès la session 2026 du baccalauréat, les copies mal écrites ne permettront plus de décrocher l'examen. Orthographe et grammaire seront prises en compte dans toutes les matières. Et puis aussi à noter, 41 personnes ont été évacuées ce matin du CHU de Nice après la détection d'azote au 6e étage. Les pompiers ont coupé l'arrivée de gaz et ventilé les locaux. Aucune victime n'est à déplorer. Sur le plan politique, le Conseil des ministres a préparé les cérémonies de demain. La France célèbre le 81e anniversaire du 8 mai 1945. Emmanuel Macron remontera les Champs-Élysées et ravivera la flamme du soldat inconnu. Et enfin, côté culture, le Festival de Cannes ouvre dans 5 jours, mardi 12 mai, pour sa 79e édition. Le film d'ouverture sera La Vénus électrique de Pierre Salvadori. C'est la fin de cette édition. Passez une excellente fin de journée sur votre radio.
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5: Bonjour, bonjour à tous. En l'actu sport, en match nul 1-1 contre le Bayern Munich ce mercredi soir dans la demi-finale retour de la Ligue des Champions. Le Paris Saint-Germain se qualifie pour la finale de la compétition. Les Parisiens affronteront l'Arsenal avec l'ambition d'être champion d'Europe pour la deuxième année consécutive. La finale PSG-Arsenal sera à suivre samedi 30 mai à 18h sur M6. Côté tennis, journée contrastée chez au Master 1000 de Rome. Loïs Boisson a été sèchement battu d'entrée par le Tchèque Katrina Zinyakova. 6-2, 6-3 à 12 jours de Roland-Garros. L'éolien Jean-Jean en revanche renversé la Brésilienne Béatrice Haddad Maia 7-6, 6-4 chez les messieurs Giovanni Pchecki-Péricard. S'est incliné face au Britannique Jacob Vierney en 3h10, 7-6, 6-7, 7-6. Et enfin, pour terminer, ce jeudi sera marqué par le quart de finale des mondiaux de tennis de table et les entrées en lice de Terence Atman et Valentin Royer à Rome. C'était votre flash info sport. Très belle journée.

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1: Bonjour, l'homme de 23 ans qui a été interpellé après le meurtre d'une adolescente de 14 ans dans l'Aisne a été mis en examen pour assassinat sur mineur de moins de 15 ans et viol, puis placé en détention provisoire. Lors de ses deux derniers interrogatoires ainsi que devant le magistrat instructeur, il a fait usage de son droit au silence, mais il avait précédemment reconnu sa présence au moment des faits et avoir attaqué la victime au couteau. Le patron des députés socialistes Boris Vallaud quitte la direction du PS avec l'ensemble du courant qu'il représente. Cela n'empêche pas Olivier Faure de rester à la tête du parti, même s'il n'est plus majoritaire et se retrouve isolé. Ce départ illustre l'exacerbation des tensions au sein du PS, notamment autour de la question de la primaire de la gauche que souhaite Olivier Faure, mais que refuse Boris Vallaud. Un Ukrainien résident en France depuis 2021 a été écroué pour crime contre l'humanité. Il est soupçonné de sévices entre 2016 et 2019 à la prison de Donetsk en Ukraine, alors sous le contrôle de séparatistes pro-russes soutenus par Moscou. Des affrontements ont éclaté hier dans le détroit d'Ormuz entre l'Iran et les États-Unis. De nouveaux accrocs ont cessé le feu au moment où Washington attend une réponse de Téhéran à sa dernière proposition d'accord. Les tensions ont aussi augmenté sur le front libanais. Le Hezbollah a affirmé avoir lancé des missiles sur une base militaire du nord d'Israël en réponse à des frappes israéliennes. Le navire MV Andrews est attendu dans l'archipel espagnol des Canaries ce dimanche, alors que l'OMS a confirmé le signalement de 8 cas, dont 5 confirmés d'antivirus. Hier, l'enquête autour du patient zéro se poursuivait, mais l'Argentine ne peut confirmer à ce stade l'origine de la contagion. C'est la fin de ce flash, une très bonne journée à notre écoute.
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1: Bonjour, Football Ligue 1, ouverture de la 33e journée. Hier soir, le FC Nantes est assuré de la relégation en Ligue 2 après sa défaite contre Lens au stade Bollard 1-0. De son côté, le RC Lens est assuré d'une qualification directe pour la prochaine Ligue des Champions. Les nordistes retardent également le sacre du Paris Saint-Germain, même en 4 victoires contre Brest. Ce dimanche, le PSG ne sera pas mathématiquement assuré du titre. Les Lensois bénéficieront d'une autre occasion de repousser le titre des Parisiens qu'ils recevront mercredi prochain à Bollard. Tennis, Novak Djokovic espérait sans doute mieux pour son retour sur le circuit, absent depuis son élimination en 8e de finale à Indian Wells. Le numéro 4 mondial a échoué hier dès son entrée en lice dans le Masters 1000 de Rome face à Dino Brismic. Le Croate s'est imposé en 3 manches 2-6-6-2-6-4 en 2h17. Il réalise la plus belle performance de sa carrière. Cyclisme, Paul Magnier s'est montré le plus rapide hier dans un sprint en petit comité pour remporter la première étape du Giro devant Tobias Lund, Androsen et Ethan Vernon. Le Français en profite pour prendre le maillot rose de leader du classement général. Les années se suivent et se ressemblent en Ligue européenne masculine de handball effectuée hier au siège de la Fédération européenne. À Vienne, le tirage au sort du Final Four de l'édition 2025-2026 de la deuxième compétition continentale a des airs de déjà vu. En effet, les affiches se sont avérées être exactement les mêmes que celles disputées l'an passé. Après s'être défait du Vardar Skopje plus tôt cette semaine, Montpellier a ainsi appris qu'il retrouvera une nouvelle fois le THW Kiel pour une place en finale. Ping-pong au terme d'un duel dominé de la tête et des épaules avec Flavien Coton qui a pris la mesure d'Hugo Calderano. Les Bleus n'ont pas laissé la moindre chance au Brésil. Hier soir, ils se qualifient facilement pour les demi-finales des mondiaux par équipe. Ils ont désormais rendez-vous avec la Chine ce samedi, une revanche de la finale de l'édition 2024, largement perdue par les tricolores. C'est la fin de ce Flash Sport. Une très bonne journée à toutes et à tous.
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1: Bonjour, l'homme de 23 ans qui a été interpellé après le meurtre d'une adolescente de 14 ans dans l'Aisne a été mis en examen pour assassinat sur mineur de moins de 15 ans et viol, puis placé en détention provisoire. Lors de ses deux derniers interrogatoires ainsi que devant le magistrat instructeur, il a fait usage de son droit au silence, mais il avait précédemment reconnu sa présence au moment des faits et avoir attaqué la victime au couteau. Le patron des députés socialistes, Boris Vallaud, quitte la direction du PS avec l'ensemble du courant qu'il représente. Cela n'empêche pas Olivier Faure de rester à la tête du parti, même s'il n'est plus majoritaire et se retrouve isolé. Ce départ illustre l'exacerbation des tensions au sein du PS, notamment autour de la question de la primaire de la gauche que souhaite Olivier Faure, mais que refuse Boris Vallaud. Un Ukrainien résident en France depuis 2021 a été écroué pour crime contre l'humanité. Il est soupçonné de sévices entre 2016 et 2019 à la prison de Donetsk en Ukraine, alors sous le contrôle de séparatistes pro-russes soutenus par Moscou. Des affrontements ont éclaté hier dans le détroit d'Ormuz entre l'Iran et les États-Unis. De nouveaux accros ont cessé le feu au moment où Washington attend une réponse de Téhéran à sa dernière proposition d'accord. Les tensions ont aussi augmenté sur le front libanais. Le Hezbollah a affirmé avoir lancé des missiles sur une base militaire du nord d'Israël en réponse à des frappes israéliennes. Le navire MV Andrews est attendu dans l'archipel espagnol des Canaries ce dimanche, alors que l'OMS a confirmé le signalement de 8 cas, dont 5 confirmés d'antivirus. Hier, l'enquête autour du patient zéro se poursuivait, mais l'Argentine ne peut confirmer à ce stade l'origine de la contagion. C'est la fin de ce flash, une très bonne journée à notre écoute.

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2: Bonjour Football Ligue 1, ouverture de la 33e journée. Hier soir, le FC Nantes est assuré de la relégation en Ligue 2 après sa défaite contre Lens au Stade Bollard 1-0. De son côté, le RC Lens est assuré d'une qualification directe pour la prochaine Ligue des Champions. Les nordistes retardent également le sacre du Paris Saint-Germain, même en 4 victoires contre Brest. Ce dimanche, le PSG ne sera pas mathématiquement assuré du titre. Les Lensois bénéficieront d'une autre occasion de repousser le titre des Parisiens qu'ils recevront mercredi prochain à Bollard. Tennis, Novak Djokovic espérait sans doute mieux pour son retour sur le circuit, absent depuis son élimination en 8e de finale à Indian Wells. Le numéro 4 mondial a échoué hier dès son entrée en lice dans le Masters 1000 de Rome face à Dino Brzmic. Le Croate s'est imposé en 3 manches 2-6-6, 2-6-4 en 2h17. Il réalise la plus belle performance de sa carrière. Cyclisme, Paul Magnier s'est montré le plus rapide hier dans un sprint en petit comité pour remporter la première étape du Giro devant Tobias Lund Andresen et Ethan Vernon. Le Français en profite pour prendre le maillot rose de leader du classement général. Les années se suivent et se ressemblent en Ligue européenne masculine de handball effectuée hier au siège de la Fédération européenne à Vienne. Le tirage au sort du Final Four de l'édition 2025-2026 de la deuxième compétition continentale a des airs de déjà vu. En effet, les affiches se sont avérées être exactement les mêmes que celles disputées l'an passé. Après s'être défait du Vardar Skopje plus tôt cette semaine, Montpellier a ainsi appris qu'il retrouvera une nouvelle fois le THW Kiel pour une place en finale. Ping-pong au terme d'un duel dominé de la tête et des épaules avec Flavien Coton qui a pris la mesure d'Hugo Calderano. Les Bleus n'ont pas laissé la moindre chance au Brésil. Hier soir, ils se qualifient facilement pour les demi-finales des Mondiaux par équipe. Ils ont désormais rendez-vous avec la Chine ce samedi, une revanche de la finale de l'édition 2024, largement perdue par les tricolores. C'est la fin de ce Flash Sport, une très bonne journée à toutes et à tous.
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2: Bonjour à tous, l'horoscope de ce samedi, on débute avec les béliers. Vous attirez tous les regards, les béliers. C'est le bon jour pour vous faire remarquer ou dire ce que vous pensez. Les taureaux, vous êtes là pour les autres, comme toujours. Quelqu'un pourrait bien vous le rendre aujourd'hui. Les gémeaux, vous mettez un peu trop la pression, ralentissez avant de craquer. Les cancers, pour ce samedi, vous partez dans tous les sens, essayez de rester concentré. Les lions, vous voulez briller aujourd'hui, patience, votre tour viendra. Les vierges, vous brillez aujourd'hui, tout vous réussit, les gens vous écoutent, vous êtes au top. Les balances, vous dégagez une belle énergie, les gens aiment passer du temps avec vous. Les scorpions, un moment romantique vous attend, ouvrez votre cœur, ça peut faire du bien. Sagittaire, vous restez mystérieux et c'est ce qui plaît, on aime votre façon d'être. Les capricornes, pour ce samedi, rien ne vous attend, aujourd'hui vous êtes zen et vous passez une superbe journée. Verseau, un petit défi arrive et vous allez l'adorer. Ça va booster votre samedi. Les poissons, pour terminer, vous profitez des petits plaisirs tout simples. Une journée calme et très agréable. Avec tout ça, très belle journée. Bon samedi.
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1: Bonjour, l'homme de 23 ans qui a été interpellé après le meurtre d'une adolescente de 14 ans dans l'Aisne a été mis en examen pour assassinat sur mineur de moins de 15 ans et viol, puis placé en détention provisoire. Lors de ses deux derniers interrogatoires ainsi que devant le magistrat instructeur, il a fait usage de son droit au silence, mais il avait précédemment reconnu sa présence au moment des faits et avoir attaqué la victime au couteau. Le patron des députés socialistes, Boris Vallaud, quitte la direction du PS avec l'ensemble du courant qu'il représente. Cela n'empêche pas Olivier Faure de rester à la tête du parti, même s'il n'est plus majoritaire et se retrouve isolé. Ce départ illustre l'exacerbation des tensions au sein du PS, notamment autour de la question de la primaire de la gauche que souhaite Olivier Faure, mais que refuse Boris Vallaud. Un Ukrainien résident en France depuis 2021 a été écroué pour crime contre l'humanité. Il est soupçonné de sévices entre 2016 et 2019 à la prison de Donetsk en Ukraine, alors sous le contrôle de séparatistes pro-russes soutenus par Moscou. Des affrontements ont éclaté hier dans le détroit d'Ormuz entre l'Iran et les États-Unis. De nouveaux accros ont cessé le feu au moment où Washington attend une réponse de Téhéran à sa dernière proposition d'accord. Les tensions ont aussi augmenté sur le front libanais. Le Hezbollah a affirmé avoir lancé des missiles sur une base militaire du nord d'Israël en réponse à des frappes israéliennes. Le navire MV Andrews est attendu dans l'archipel espagnol des Canaries ce dimanche, alors que l'OMS a confirmé le signalement de 8 cas, dont 5 confirmés d'antivirus. Hier, l'enquête autour du patient zéro se poursuivait, mais l'Argentine ne peut confirmer à ce stade l'origine de la contagion. C'est la fin de ce flash, une très bonne journée à notre écoute.

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3: Bonjour Football Ligue 1, ouverture de la 33e journée. Hier soir, le FC Nantes est assuré de la relégation en Ligue 2 après sa défaite contre Lens au Stade Bollard 1-0. De son côté, le RC Lens est assuré d'une qualification directe pour la prochaine Ligue des Champions. Les nordistes retardent également le sacre du Paris Saint-Germain, même en 4 victoires contre Brest. Ce dimanche, le PSG ne sera pas mathématiquement assuré du titre. Les Lensois bénéficieront d'une autre occasion de repousser le titre des Parisiens qu'ils recevront mercredi prochain à Bollard. Tennis, Novak Djokovic espérait sans doute mieux pour son retour sur le circuit, absent depuis son élimination en 8e de finale à Indian Wells. Le numéro 4 mondial a échoué hier dès son entrée en lice dans le Masters 1000 de Rome face à Dino Brismic. Le Croate s'est imposé en 3 manches 2-6-6-2-6-4 en 2h17. Il réalise la plus belle performance de sa carrière. Cyclisme, Paul Magnier s'est montré le plus rapide hier dans un sprint en petit comité pour remporter la première étape du Giro devant Tobias Lund Andresen et Ethan Vernon. Le Français en profite pour prendre le maillot rose de leader du classement général. Les années se suivent et se ressemblent en Ligue européenne masculine de handball effectuée hier au siège de la Fédération européenne. À Vienne, le tirage au sort du Final Four de l'édition 2025-2026 de la deuxième compétition continentale a des airs de déjà-vu. En effet, les affiches se sont avérées être exactement les mêmes que celles disputées l'an passé. Après s'être défait du Vardar Skopje plus tôt cette semaine, Montpellier a ainsi appris qu'il retrouvera une nouvelle fois le THW Kiel pour une place en finale. Ping-pong au terme d'un duel dominé de la tête et des épaules avec Flavien Coton qui a pris la mesure d'Hugo Calderano. Les Bleus n'ont pas laissé la moindre chance au Brésil. Hier soir, ils se qualifient facilement pour les demi-finales des mondiaux par équipe. Ils ont désormais rendez-vous avec la Chine ce samedi, une revanche de la finale de l'édition 2024, largement perdue par les tricolores. C'est la fin de ce Flash Sport. Une très bonne journée à toutes et à tous.
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2: Bonjour à tous, l'horoscope de ce samedi, on débute avec les béliers. Vous attirez tous les regards, les béliers. C'est le bon jour pour vous faire remarquer ou dire ce que vous pensez. Les taureaux, vous êtes là pour les autres, comme toujours. Quelqu'un pourrait bien vous le rendre aujourd'hui. Les gémeaux, vous mettez un peu trop la pression, ralentissez avant de craquer. Les cancers, pour ce samedi, vous partez dans tous les sens, essayez de rester concentré. Les lions, vous voulez briller aujourd'hui, patience, votre tour viendra. Les vierges, vous brillez aujourd'hui, tout vous réussit, les gens vous écoutent, vous êtes au top. Les balances, vous dégagez une belle énergie, les gens aiment passer du temps avec vous. Les scorpions, un moment romantique vous attend, ouvrez votre cœur, ça peut faire du bien. Sagittaire, vous restez mystérieux et c'est ce qui plaît, on aime votre façon d'être. Les capricornes, pour ce samedi, rien ne vous attend, aujourd'hui vous êtes zen et vous passez une superbe journée. Verseau, un petit défi arrive et vous allez l'adorer. Ça va booster votre samedi. Les poissons, pour terminer, vous profitez des petits plaisirs tout simples. Une journée calme et très agréable. Avec tout ça, très belle journée. Bon samedi.
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1: Bonjour, l'homme de 23 ans qui a été interpellé après le meurtre d'une adolescente de 14 ans dans l'Aisne a été mis en examen pour assassinat sur mineur de moins de 15 ans et viol, puis placé en détention provisoire. Lors de ses deux derniers interrogatoires ainsi que devant le magistrat instructeur, il a fait usage de son droit au silence, mais il avait précédemment reconnu sa présence au moment des faits et avoir attaqué la victime au couteau. Le patron des députés socialistes, Boris Vallaud, quitte la direction du PS avec l'ensemble du courant qu'il représente. Cela n'empêche pas Olivier Faure de rester à la tête du parti, même s'il n'est plus majoritaire et se retrouve isolé. Ce départ illustre l'exacerbation des tensions au sein du PS, notamment autour de la question de la primaire de la gauche que souhaite Olivier Faure, mais que refuse Boris Vallaud. Un Ukrainien résident en France depuis 2021 a été écroué pour crime contre l'humanité. Il est soupçonné de sévices entre 2016 et 2019 à la prison de Donetsk en Ukraine, alors sous le contrôle de séparatistes pro-russes soutenus par Moscou. Des affrontements ont éclaté hier dans l'étroit d'Ormuz entre l'Iran et les États-Unis. De nouveaux accros cessaient le feu au moment où Washington attend une réponse de Téhéran à sa dernière proposition d'accord. Les tensions ont aussi augmenté sur le front libanais. Le Hezbollah a affirmé avoir lancé des missiles sur une base militaire du nord d'Israël en réponse à des frappes israéliennes. Le navire MV Andrews est attendu dans l'archipel espagnol des Canaries ce dimanche, alors que l'OMS a confirmé le signalement de 8 cas, dont 5 confirmés d'antivirus. Hier, l'enquête autour du patient zéro se poursuivait, mais l'Argentine ne peut confirmer à ce stade l'origine de la contagion. C'est la fin de ce flash, une très bonne journée à notre écoute.

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3: Bonjour Football Ligue 1, ouverture de la 33e journée. Hier soir, le FC Nantes est assuré de la relégation en Ligue 2 après sa défaite contre Lens au Stade Bollard 1-0. De son côté, le RC Lens est assuré d'une qualification directe pour la prochaine Ligue des Champions. Les nordistes retardent également le sacre du Paris Saint-Germain, même en 4 victoires contre Brest. Ce dimanche, le PSG ne sera pas mathématiquement assuré du titre. Les Lensois bénéficieront d'une autre occasion de repousser le titre des Parisiens qu'ils recevront mercredi prochain à Bollard. Tennis, Novak Djokovic espérait sans doute mieux pour son retour sur le circuit, absent depuis son élimination en 8e de finale à Indian Wells. Le numéro 4 mondial a échoué hier dès son entrée en lice dans le Masters 1000 de Rome face à Dino Brismic. Le Croate s'est imposé en 3 manches 2-6-6-2-6-4 en 2h17. Il réalise la plus belle performance de sa carrière. Cyclisme, Paul Magnier s'est montré le plus rapide hier dans un sprint en petit comité pour remporter la première étape du Giro devant Tobias Lund, Androsen et Ethan Vernon. Le Français en profite pour prendre le maillot rose de leader du classement général. Les années se suivent et se ressemblent en Ligue européenne masculine de handball effectuée hier au siège de la Fédération européenne. À Vienne, le tirage au sort du Final Four de l'édition 2025-2026 de la deuxième compétition continentale a des airs de déjà vu. En effet, les affiches se sont avérées être exactement les mêmes que celles disputées l'an passé. Après s'être défait du Vardar Skopje plus tôt cette semaine, Montpellier a ainsi appris qu'il retrouvera une nouvelle fois le THW Kiel pour une place en finale. Ping-pong au terme d'un duel dominé de la tête et des épaules avec Flavien Coton qui a pris la mesure d'Hugo Calderano. Les Bleus n'ont pas laissé la moindre chance au Brésil. Hier soir, ils se qualifient facilement pour les demi-finales des mondiaux par équipe. Ils ont désormais rendez-vous avec la Chine ce samedi, une revanche de la finale de l'édition 2024, largement perdue par les tricolores. C'est la fin de ce Flash Sport, une très bonne journée à toutes et à tous.
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3: Bonjour à tous, l'horoscope de ce samedi, on débute avec les béliers. Vous attirez tous les regards, les béliers. C'est le bon jour pour vous faire remarquer ou dire ce que vous pensez. Les taureaux, vous êtes là pour les autres, comme toujours. Quelqu'un pourrait bien vous le rendre aujourd'hui. Les Gémeaux, vous mettez un peu trop la pression, ralentissez avant de craquer. Les cancers, pour ce samedi, vous partez dans tous les sens, essayez de rester concentré. Les lions, vous voulez briller aujourd'hui, patience, votre tour viendra. Les vierges, vous brillez aujourd'hui, tout vous réussit, les gens vous écoutent, vous êtes au top. Les balances, vous dégagez une belle énergie, les gens aiment passer du temps avec vous. Les scorpions, un moment romantique vous attend, ouvrez votre cœur, ça peut faire du bien. Sagittaire, vous restez mystérieux et c'est ce qui plaît. On aime votre façon d'être. Les Capricornes, pour ce samedi, rien ne vous attend. Aujourd'hui, vous êtes zen et vous passez une superbe journée. Verseau, un petit défi arrive et vous allez l'adorer. Ça va booster votre samedi. Les Poissons, pour terminer, vous profitez des petits plaisirs tout simples. Une journée calme et très agréable. Avec tout ça, très belle journée. Bon samedi.
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2: Bonjour à tous, l'horoscope de ce samedi, on débute avec les béliers. Vous attirez tous les regards, les béliers. C'est le bon jour pour vous faire remarquer ou dire ce que vous pensez. Les taureaux, vous êtes là pour les autres, comme toujours. Quelqu'un pourrait bien vous le rendre aujourd'hui. Les gémeaux, vous mettez un peu trop la pression, ralentissez avant de craquer. Les cancers, pour ce samedi, vous partez dans tous les sens, essayez de rester concentré. Les lions, vous voulez briller aujourd'hui, patience, votre tour viendra. Les vierges, vous brillez aujourd'hui, tout vous réussit, les gens vous écoutent, vous êtes au top. Les balances, vous dégagez une belle énergie, les gens aiment passer du temps avec vous. Les scorpions, un moment romantique vous attend, ouvrez votre cœur, ça peut faire du bien. Sagittaire, vous restez mystérieux et c'est ce qui plaît. On aime votre façon d'être. Les Capricornes, pour ce samedi, rien ne vous attend. Aujourd'hui, vous êtes zen et vous passez une superbe journée. Verseau, un petit défi arrive et vous allez l'adorer. Ça va booster votre samedi. Les Poissons, pour terminer, vous profitez des petits plaisirs tout simples. Une journée calme et très agréable. Avec tout ça, très belle journée. Bon samedi.
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0: Bienvenue dans ce Radio Weekend. Nous pouvons aller à la campagne, à la montagne ou à la mer tranquillement. Qu'allons-nous faire? Nous allons avoir les incontournables, bien sûr, ces petites musiques que nous avons en tête. Et puis nous aurons les anniversaires. Nous aurons également pas mal de curiosités. Voilà le menu de ce Radio Weekend.
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0: Les incontournables. Alors, nous allons faire une exception pour ce week-end, parce que l'incontournable n'en est pas un, c'est une petite musique, normalement, que nous avons tous en tête. Exception aujourd'hui, parce que la chanson de Charles Aznavour n'est pas parmi les plus connues. Mais elle colle, vous allez le voir parfaitement, hélas, à l'actualité. Charles Aznavour, Les enfants de la guerre, c'est à écouter avec attention. Les enfants.

Charles Aznavour, les enfants de la guerre. Pour l'incontournable étranger, nous allons aux États-Unis et lorsque vous aurez entendu Tom Petty, là, vous l'aurez en tête pour toute la journée.

0: Tom Petty and the Heartbreaker, c'était le deuxième incontournable qui nous mène, comme d'habitude, aux anniversaires.
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0: Passons à deux anniversaires tristes pour ce 29 avril. Le 29 avril 2012, nous quittait Éric Chardin. Éric Chardin, chanteur et aussi prévisionniste

Rose Laurence, pensez pour elle. Angoon, elle est française, elle est d'origine indonésienne. Elle est née le 29 avril 1974 à Jakarta. Elle nous arrive dans le paysage musical français en 1997. Souvenez-vous, il neigeait au Sahara.

Angoun et la neige au Sahara, ça n'est pas aujourd'hui. Si vous avez la nostalgie des feuilletons, réjouissez-vous. Starsky et Hutch, la série télévisée américaine de 92 épisodes, a commencé à être diffusée le 30 avril 1975.

Le générique de Starsky et Hutch pour les nostalgiques des séries américaines anciennes. Qui a eu la bonne idée de naître un 1er mai ? Elle est née à Tours. Elle s'appelle Isabelle Geffroy. Vous la connaissez mieux sous le nom de Zaz.

Zaz, je veux, bon anniversaire à elle. 1er mai aussi, 1er mai 1955, naissance de Julie Pietri. Elle est née en Algérie, elle fait partie de la communauté des pieds noirs.

Julie Pietri, une pensée pour quelqu'un qui était né le 1er mai 1954. Fred Chicha, c'était le garçon de Rita Mitsouko. Fred Chicha avait 53 ans.

Fred Chichin, Rita Mitsouko. Comme nous sommes en week-end et dans Radio Week-end, nous n'allons pas nous priver de Laurie qui nous a chanté le samedi et le dimanche. Elle est née le 2 mai 1982, juste après le week-end.

0: Serge Reggiani.
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0: Bernard Lavillier, voilà qui sent bon le Brésil. C'est un pays qu'il aime beaucoup, Bernard Lavillier.

Bernard Lavillier. Vous allez voir qu'on peut faire des choses extraordinaires aujourd'hui. Dalida, Mourir sur scène. Le monde entier connaît cette chanson. En 2022, il y a une nouvelle orchestration. Vous allez voir qu'on a rajouté une belle batterie et tout cela change un peu la donne. Dalida.

Darmanin, tu me plais. Il aura fallu 57 ans pour que Raikkonen et Taj Mahal finissent par se retrouver pour la première fois en studio depuis l'unique enregistrement d'un album qui c'était en 1965. Voici Get On Board, Raikkonen, Taj Mahal.

Rycoder Taj Mahal, ça sent bon le country. Red Hot Chili Peppers, le groupe californien, revient avec le guitariste historique qui s'appelle John Frusciante. Il renoue parfaitement avec la musique que l'on connaît. Red Hot Chili Peppers.

0: Et si nous nous quittions avec un peu de jazz, voici qui terminerait très bien ce rendez-vous. Bon week-end si possible, Glenn Miller.
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1: Bonjour, le patron des députés socialistes Boris Vallaud quitte la direction du PS avec l'ensemble du courant qu'il représente. Cela n'empêche pas Olivier Faure de rester à la tête du parti, même s'il n'est plus majoritaire et se retrouve isolé. Ce départ illustre l'exacerbation des tensions au sein du PS, notamment autour de la question de la primaire de la gauche que souhaite Olivier Faure, mais que refuse Boris Vallaud. L'homme de 23 ans qui a été interpellé après le meurtre d'une adolescente de 14 ans dans l'Aisne a été mis en examen pour assassinat sur mineur de moins de 15 ans et viol, puis placé en détention provisoire. Lors de ses deux derniers interrogatoires ainsi que devant le magistrat instructeur, il a fait usage de son droit au silence, mais il avait précédemment reconnu sa présence au moment des faits et avoir attaqué la victime au couteau. Un Ukrainien résidant en France depuis 2021 a été écroué pour crime contre l'humanité. Il est soupçonné de sévices entre 2016 et 2019 à la prison de Donetsk, en Ukraine, alors sous le contrôle de séparatistes pro-russes soutenus par Moscou. Des affrontements ont éclaté hier dans le détroit d'Ormuz entre l'Iran et les États-Unis. De nouveaux accros ont cessé le feu au moment où Washington attend une réponse de Téhéran à sa dernière proposition d'accord. Les tensions ont aussi augmenté sur le front libanais. Le Hezbollah a affirmé avoir lancé des missiles sur une base militaire du nord d'Israël en réponse à des frappes. Le navire MV Honduras est attendu dans l'archipel espagnol des Canaries ce dimanche 10 mai, alors que l'OMS a confirmé le signalement de 8 cas, dont 5 confirmés d'antivirus. Vendredi, l'enquête autour du patient zéro se poursuivait, mais l'Argentine ne peut confirmer à ce stade l'origine de la contagion. C'est la fin de ce flash, une très bonne journée à notre écoute.
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1: Bonjour, l'homme de 23 ans qui a été interpellé après le meurtre d'une adolescente de 14 ans dans l'Aisne a été mis en examen pour assassinat sur mineur de moins de 15 ans et viol, puis placé en détention provisoire. Lors de ses deux derniers interrogatoires ainsi que devant le magistrat instructeur, il a fait usage de son droit au silence, mais il avait précédemment reconnu sa présence au moment des faits et avoir attaqué la victime au couteau. Le patron des députés socialistes Boris Vallaud quitte la direction du PS avec l'ensemble du courant qu'il représente. Cela n'empêche pas Olivier Faure de rester à la tête du parti, même s'il n'est plus majoritaire et se retrouve isolé. Ce départ illustre l'exacerbation des tensions au sein du PS, notamment autour de la question de la primaire de la gauche que souhaite Olivier Faure, mais que refuse Boris Vallaud. Un Ukrainien résident en France depuis 2021 a été écroué pour crime contre l'humanité. Il est soupçonné de sévices entre 2016 et 2019 à la prison de Donetsk en Ukraine, alors sous le contrôle de séparatistes pro-russes soutenus par Moscou. Des affrontements ont éclaté hier dans le détroit d'Ormuz entre l'Iran et les États-Unis. De nouveaux accros ont cessé le feu au moment où Washington attend une réponse de Téhéran à sa dernière proposition d'accord. Les tensions ont aussi augmenté sur le front libanais. Le Hezbollah a affirmé avoir lancé des missiles sur une base militaire du nord d'Israël en réponse à des frappes israéliennes. Le navire MV Andrews est attendu dans l'archipel espagnol des Canaries ce dimanche, alors que l'OMS a confirmé le signalement de 8 cas, dont 5 confirmés d'antivirus. Hier, l'enquête autour du patient zéro se poursuivait, mais l'Argentine ne peut confirmer à ce stade l'origine de la contagion. C'est la fin de ce flash, une très bonne journée à notre écoute.
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1: Bonjour, l'homme de 23 ans qui a été interpellé après le meurtre d'une adolescente de 14 ans dans l'Aisne a été mis en examen pour assassinat sur mineur de moins de 15 ans et viol, puis placé en détention provisoire. Lors de ses deux derniers interrogatoires ainsi que devant le magistrat instructeur, il a fait usage de son droit au silence, mais il avait précédemment reconnu sa présence au moment des faits et avoir attaqué la victime au couteau. Le patron des députés socialistes, Boris Vallaud, quitte la direction du PS avec l'ensemble du courant qu'il représente. Cela n'empêche pas Olivier Faure de rester à la tête du parti, même s'il n'est plus majoritaire et se retrouve isolé. Ce départ illustre l'exacerbation des tensions au sein du PS, notamment autour de la question de la primaire de la gauche que souhaite Olivier Faure, mais que refuse Boris Vallaud. Un Ukrainien résident en France depuis 2021 a été écroué pour crime contre l'humanité. Il est soupçonné de sévices entre 2016 et 2019 à la prison de Donetsk en Ukraine, alors sous le contrôle de séparatistes pro-russes soutenus par Moscou. Des affrontements ont éclaté hier dans le détroit d'Ormuz entre l'Iran et les États-Unis. De nouveaux accros ont cessé le feu au moment où Washington attend une réponse de Téhéran à sa dernière proposition d'accord. Les tensions ont aussi augmenté sur le front libanais. Le Hezbollah a affirmé avoir lancé des missiles sur une base militaire du nord d'Israël en réponse à des frappes israéliennes. Le navire MV Andrews est attendu dans l'archipel espagnol des Canaries ce dimanche, alors que l'OMS a confirmé le signalement de 8 cas, dont 5 confirmés d'antivirus. Hier, l'enquête autour du patient zéro se poursuivait, mais l'Argentine ne peut confirmer à ce stade l'origine de la contagion. C'est la fin de ce flash, une très bonne journée à notre écoute.
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2: Bonjour à toutes et à tous, Georges Tussain au micro de Radio Axe Sud 105.1. Je vous remercie d'être à l'écoute de mon émission Les Invités de Georges. Et aujourd'hui, nous allons parler musique, uniquement musique. Et pour cela, notre émission est délocalisée dans un studio de musique, celui de Gilles Perruche.
3: Bonjour Georges.
2: Eh bien, bonjour Gilles, je suis vraiment ravi et je te remercie de nous accueillir dans ton antre musical.
3: Pour la seconde fois.
2: Alors, c'est dans cet endroit que tu puises ton inspiration, tu retranscris, tu composes, parce que je tiens quand même à préciser à nos auditeurs et auditrices que tu es auteur, compositeur, interprète,
3: oui.
2: Tu es également professeur de chant.
3: Professeur de chant aussi.
2: Et bien sûr, tu as monté un spectacle tout autour de Joe Cocker.
3: C'est ça.
2: Est-ce que ma présentation te convient? Quelque chose à rajouter?
3: C'est cette présentation regroupe toutes les casquettes que l'on peut porter sur une vie musicale.
2: Il faut dire, juste, et on va en reparler à la fin de l'émission, que le samedi 19 novembre, la ville de Rium t'accueille pour un spécial Joe Cocker dans le cadre de gospel, non?
3: Oui, voilà, rhythm and blues gospel, ce sont des musiques qui se retrouvent un petit peu sur certaines textures, et nous on est ravis d'être là à Rium pour partager ce festival qui sera beaucoup plus gospel le dimanche, nous on sera là le samedi soir.
2: Bon, alors rendez-vous le 19 novembre. Voilà, alors, si nous sommes chez toi, on se tutoie parce qu'on se connaît quand même,
3: sûr,
2: ainsi qu'avec Denis depuis quelques années maintenant. Alors, nous sommes chez toi aujourd'hui, c'est pour accueillir un de nos amis qui est un artiste de grand talent. Il est également auteur, compositeur, interprète, également arrangeur, et nous avons le plaisir de l'inviter pour la sortie de son album Oldies. Et je suis heureux d'accueillir Denis Casalas. Denis, bonjour.
4: Bonjour. Bonjour, bonjour, bonjour.
5: Salut.
2: Voilà, donc on se retrouve en pays de connaissance, hein,
4: oui,
2: Denis.
4: Oui.
2: Alors, je suis vraiment heureux de t'accueillir sur les ondes de Radio Axe Sud pour nous parler de ton dernier petit bijou, ton album Oldies, qui est composé de 14 titres. Mais avant de les présenter, je souhaiterais laisser le micro quelques minutes à Gilles, car vous avez quand même quelques souvenirs en commun. Et tu m'avais dit qu'à tes débuts, Gilles, tu enregistrais dans le studio de Denis Casalas.
3: Mais il me donnait aussi, par exemple, on a enregistré des parties de cuivre que Denis faisait sur les enregistrements. Et puis voilà, on ressortait avec une excellente maquette. Donc ça a été une époque...
2: Une belle époque.
3: Un très bon souvenir.
2: Eh bien, puisque nous sommes dans la période, la séquence flashback, alors, parle-nous de ton enfance, Denis. Parce que si tes parents étaient musiciens, et je voudrais connaître le petit Denis, je le fais à chaque interview, hein, pour savoir s'il était studieux, un peu coquin.
4: Alors, comment j'étais? J'étais à l'école un très bon élève, j'étais sage et tout et tout. Mes parents, ils n'étaient pas du tout musiciens, personne dans ma famille n'était musicien, à ma connaissance du moins. Voilà, qu'est-ce que je peux te raconter?
2: Oui, mais le déclic, justement, enfant, quelle chanson qui t'a inspiré, quel chanteur ou chanteuse?
4: Il y en a beaucoup. Mes parents avaient un vieux poste à Galène qui venait de l'après-guerre.
2: Oh là là.
4: Et les
2: qui nous rappellent des souvenirs. Hein,
4: ouais. Ouais, parce que
2: ça a évolué. Ça a évolué depuis, le poste à Galène.
4: Dans la même vie, on voit plusieurs époques. C'est assez fabuleux. Et ce qui m'a... Oh, le déclic, ça a été l'émergence des premiers chanteurs de rock français, les groupes comme les Chaussettes Noires, Johnny Hallyday, etc., tous ces trucs qui arrivaient, qui faisaient une espèce de révolution à l'époque dans la musique française. Voilà. Et
2: Et ton adolescence, alors
4: L'adolescence, ben, j'ai tout de suite voulu chanter. Ah, j'ai eu envie de chanter, voulu...
2: Les parents n'étaient peut-être pas tout à fait d'accord, non? Bon, fais tes études d'abord et puis tu chanteras après. Ouais. Hein,
4: ils me laissaient faire, mais à la maison, quoi, tranquillement. Oui. Voilà. Et mon premier instrument, ça a été un harmonica que j'ai demandé pour Noël. Le Père Noël m'a porté un harmonica.
2: Il est gentil, le Père Noël.
4: Et puis, si je me souviens bien, après, ça a été un saxophone, une clarinette, ou l'inverse. Une clarinette, puis un saxophone plus tard. Et voilà, et puis je suis parti immédiatement. Je crois qu'à 12 ans, je rêvais déjà d'être chanteur. Je me voyais déjà en haut de l'affiche, etc.
2: Oui, ça me rappelle une chanson, là. Tu avais des prédispositions et tes parents t'ont encouragé quand même un petit peu à aller vers la musique. Tu as pris des cours de musique
4: ou pas ? Un peu de cours de musique. Alors là, par contre, je fuyais un peu. Je faisais de la musique buissonnière parce que
2: d'accord.
4: Je trouvais ça... un peu ennuyeux.
2: Le
4: solfège, etc. Et donc, ce qui fait que autour de 18-20 ans, je me suis rendu compte que ça manquait, tout ça. Et donc, j'ai essayé de me rattraper. Et là, j'ai bûché tout ce que j'aurais dû bûcher avant, quoi.
2: Oui, mais il y a une période après, parce que certainement tes parents t'ont dit « Fais tes études d'abord ». J'ai appris que tu as été enseignant.
4: Oui, voilà. Ça s'appelait instituteur,
2: oui,
4: ça
2: à l'époque.
4: S'appelle maintenant professeur des écoles, voilà. J'ai fait une école qui s'appelait l'école normale d'instituteur.
2: À Toulouse,
4: et je crois que j'ai exercé 2 ans, et puis j'ai dit j'en ai marre,
2: t'as eu du courage
4: quand
2: même. Je veux
4: faire de la musique. Du courage ou de l'inconscience, je sais pas. Pour la plupart des gens, c'était de l'inconscience. Et maintenant que j'y
2: avec pense, le recul, alors.
4: Avec le recul,
2: c'est intéressant. Là.
4: C'était de l'inconscience, ouais.
2: Oui.
4: Disons
2: pourquoi,
4: que
2: pourquoi,
4: c'était pas du courage de toute façon. C'était de la passion, c'est tout. Et puis je voulais rien savoir.
2: Et tu voulais vivre de ta passion.
4: Voilà. Je voulais faire ça, et puis c'est tout. Donc je réfléchissais pas davantage. Donc ce n'était pas réfléchi.
2: Oui.
4: Mais je le regrette pas du tout.
2: Tu as bien vécu de ta passion. Ça c'est extraordinaire de pouvoir vivre vraiment de ce qu'on ressent, de ce qu'on a envie de faire, de ses rêves, les réaliser. Pour mieux te connaître, avant d'aborder l'aspect purement musical, petit questionnaire de Proust comme ça. Quelle est ta meilleure qualité d'après toi ?
4: J'en sais rien. Bonne question. Merci monsieur Freud.
2: Je t'en prie, le piège.
4: Ma meilleure
2: parce
4: qualité,
2: que tu es modeste.
4: C'est certainement, on va mettre la modestie de côté, c'est certainement... comment on peut dire, une intelligence adaptative, je dirais.
2: Ah, c'est joli, ça.
4: C'est-à-dire ma capacité à comprendre.
2: Ta sensibilité.
4: C'est-à-dire que j'essaie toujours de comprendre le monde, les gens.
2: Oui.
4: De me mettre à la place des gens, de me mettre à la place de tout, même un animal, c'est très important d'être capable
2: qui
4: de
2: qui est en empathie avec
4: l'empathie.
2: Personnes.
4: Voilà, c'est le mot que je trouvais pas. Ouais. Si je devais dire ma principale qualité, ce serait
2: une belle qualité.
4: L'empathie.
2: Alors, je peux pas m'empêcher de te demander ton principal défaut.
4: La gourmandise, ça c'est sûr.
2: Tu n'es pas le seul.
4: Et puis l'insouciance, c'est-à-dire, je peux partir faire les courses et revenir avec plein de choses sauf les courses. etc. Je suis un peu...
2: Oui, mais ça, c'est la...
4: Gaston Lagaffe, un peu.
2: Voilà. Oui, mais c'est un peu la qualité ou le défaut des artistes, ça.
4: Il paraît, oui.
2: Voilà, parce que tu dois, pendant faire les courses, barjoter sur tes projets musicaux. Voilà. Puis tu oublies, bien sûr.
4: Anecdote, je roule en voiture parce que je vais quelque part. Et puis, au bout d'un moment, je m'arrête, mais où est-ce que je vais ? J'ai oublié.
2: Voilà. Non, on rassure, hein, c'est pas la maladie d'Alzheimer.
4: Non, pas du tout.
2: Voilà. Donc, si tu devais avoir une devise, laquelle serait-elle ? Une devise de ta vie ?
4: Aimer, je trouve rien de mieux.
2: Le plus beau mot.
4: Au sens large, bien sûr.
2: Bien sûr. C'est le plus beau mot, ça. Ouais, absolument.
4: Ouais. Ouais, c'est source de bonheur. Aimer ce qu'on voit, ce qu'on entend, aimer les
2: aimer
4: autres,
2: en aimer... perdre la raison.
4: Ouais, aimer manger.
2: Oui, mais le plaisir.
4: Ouais, le plaisir.
2: Le plaisir, on va dire. Bon, allez. Donc, on va revenir à la partie musicale. Le premier titre de ton album, c'est « En écoutant Mike Shannon ».
4: Alors, tout un programme.
2: Alors, cet artiste toulousain qui a écrit une des plus belles pages du rock'n'roll français. Hein.
4: Oui.
2: Donc, c'est lui qui a été l'un de tes mentors musicaux.
4: Oui. Très tôt, à Toulouse, je suivais les stars toulousaines. Il y avait quelques studios de musique avec des gens comme... Ça, c'est des gens que seuls les musiciens professionnels connaissent, mais des gens comme Jacques Cardona qui
2: ah oui, Jacques Cardona, bien qui, sûr.
4: Ce sont des gens, c'est un peu les Bruno Cocatrix
2: de
4: Toulouse, etc.
2: Il y a, le studio qu'il avait aussi.
4: Voilà, il y avait un studio qui s'appelait le studio Condorcet.
2: Exact.
4: Il y avait le studio de Jacques Bailly qui s'appelait Polygone, qui est un des plus gros studios.
2: Après, c'est Francis Delmas qui a repris Polygone. Hein.
4: Voilà, exactement. Francis Delmas qui a créé les Gold, le fameux groupe Gold.
2: Totalement.
4: Enfin bref, je suivais tous ces gens-là. Et notamment Mike Shannon, qui était le chanteur des Chats Sauvages, groupe mythique des années 60. Et moi, j'ai fait ma carrière de jeune chanteur. Et il se trouve que Mike Shannon a été, pendant un temps, mon directeur artistique. J'ai eu cette chance-là. Il y avait une maison d'édition à Toulouse qui s'appelait Splendid Music, qui appartenait au studio Condorcet, que tu dois connaître.
2: Oui,
4: forcément. Et Mike Shannon était le directeur artistique de la maison d'édition. Et voilà, j'avais signé pour sortir un album, etc. Et donc, ça n'a pas duré très longtemps, mais pendant une courte période, donc j'ai eu Mike Shannon comme directeur artistique, ce qui pour moi était le top, puisque c'était une de mes idoles.
2: Mais bien entendu. Voilà. Et d'ailleurs, tout le monde se souvient, enfin une grande partie des personnes, de son dernier baiser, la chanson... mythique.
4: Quand vient la fin de l'été. Alors, sur la plage.
2: Tu pourrais chanter juste un petit extrait là.
4: Quand vient la fin de l'été sur la plage. Il faut nous séparer, c'est quelque chose comme
2: oui,
4: ça.
2: Oui, oui. Il va falloir se quitter.
4: Il va falloir se quitter.
2: Mais pas pour l'instant, nous. Hein. Et on donc, reste encore quelques minutes ensemble.
4: Et donc, quand j'ai fait cet album, j'ai eu envie de mettre une chanson en introduction de l'album. Et j'avais envie de parler des années 60. Et dans cette chanson, et j'ai pensé à Mike Shannon, il m'est venu ce titre en écoutant Mike Shannon. Voilà, je voulais parler des années 60 telles que je les avais vécues, c'est-à-dire en tant qu'adolescent. Et adolescent, mes souvenirs, c'est les flippers, avec les copains et les copines, on discutait autour du jukebox, des flippers, etc.
2: La belle époque. Et
4: donc j'ai eu cette image-là, autour du jukebox en écoutant Mike Shannon et d'autres.
2: Oui,
4: donc,
2: très, très belle idée.
4: Ce titre, après avoir le titre, il me fallait faire la chanson. Donc, j'ai fait la chanson en fonction du titre. Voilà,
2: voilà, et bien, pour tout te dire, Mike Shannon devait venir aujourd'hui ici au studio. Malheureusement, il a eu un empêchement et il a dû partir sur Nice. On lui fait d'ailleurs un coucou parce qu'il va, voir. Certainement la vidéo, il va être impatient de la regarder, on le salue, ça ne sera que partie remise de toute manière, il en était vraiment désolé de ne pas y être parmi nous aujourd'hui, je dois te le dire, parce qu'il a été énormément touché par ta chanson.
4: Ça me fait plaisir.
2: Voilà, tu
4: si
2: en
4: quelqu'un
2: as fait part,
4: me fait une chanson, ça va me toucher aussi.
2: Voilà, mais bien sûr, mais peut-être un peu plus lui.
4: Ouais, peut-être.
2: Parce que tu lui as rendu un petit hommage.
4: Ouais, j'avais envie de le légendariser un peu plus encore.
2: Oui.
4: Voilà, j'espère que...
2: Tu lui en as fait part, bien sûr, en
4: oui,
2: ce qui
4: bien
2: te concerne.
4: Sûr. Je lui ai dit en premier.
2: Bien sûr.
4: Voilà, c'est...
2: Eh bien, écoute, parle de Mike Shannon, on parle de ton premier titre, Bel Hommage. Eh bien, on va écouter

0: Eh ben, très belle mélodie, félicitations Denis. Moi je trouve que les mots sont bien ciselés et tu as fait ressortir tes attaches et ton influence musicale qu'a pu avoir Mike Shannon sur toi.
1: Oui, oui, oui. Alors le Scopitone, j'ai vu Mike Shannon.
0: Alors, on dit pour les jeunes,
1: qu'est-ce qu'un Scopitone ?
0: Voilà, grande question.
1: C'est l'ancêtre du clip.
0: Totalement.
1: Voilà. À l'époque, la télé était en noir et blanc. Elle n'était pas carrée. L'écran était un peu rond. Et par contre, quelqu'un avait inventé un système où il y avait la musique qui passait comme sur un jukebox. Et en plus de la musique, il y avait un film, un vrai film, avec une pellicule, qui passait derrière une vitre dépolie, avec un écran carré, rectangulaire, et ça donnait l'impression d'une télé en couleur, carrément.
0: Ah oui, mais on était ébahis.
1: Donc c'était fabuleux.
0: On mettait une pièce de...
1: Voilà,
0: d'un franc à l'époque.
1: Ça coûtait à peu près 5 fois le prix d'un jukebox,
0: donc, oui.
1: Enfin, d'un morceau sur le jukebox. C'est pour ça que je dis, on se cotisait à 3 personnes pour se payer un Scopitone, parce que c'était un peu cher pour un ado de 14 ans, tu vois. Voilà,
0: c'est
1: le Scopitone.
0: Et donc, justement, Gilles, en écoutant cette chanson, tu as été influencé, toi, par les années 60s ? Je sais, plus par les années 70-80, mais plus, les années 60s.
2: Alors, les années 60 sont pour moi une mine d'or. Même si je n'ai pas été, c'est vrai, fortement influencé par cette époque, c'est quand même les bases du rock'n'roll. Et tout vient de là.
0: Les années 70, et le déhanché d'Elvis.
2: Ah, voilà, tout vient de là, puisqu'après, toutes les formes de rock qu'on a pu faire et entendre encore aujourd'hui sont basées, enfin, il n'y aurait pas eu le rock'n'roll, il y aurait eu beaucoup de choses qui auraient manqué à l'appel aujourd'hui. C'est certain, parce que
0: absolument.
2: Ça a été une découverte fantastique.
0: Et donc, à part Mike Shannon, années 60, question pour vous deux, là, quelles ont été vos autres influences en tant que chanteur ?
2: Denis, peut-être ?
1: Comme tu veux. Le premier qui m'a fait sauter au plafond, il s'appelait Little Richard, c'était un noir.
0: Absolument.
1: J'avais jamais entendu de rock. Ce qu'il faisait à l'époque, ça s'appelait du hard rock, alors qu'en fait, c'était ce qu'on connaît maintenant sous le nom de rock and roll, rock au piano, quoi. Et c'était un noir avec des morceaux de rock qui envoyait, voilà.
0: Grave.
1: Et c'est la première fois que j'entendais ça et j'ai dit, mais je veux faire ça.
0: Tu as été ébahi. Et toi, donc, Gilles, autre chanteur.
2: J'écoutais un peu de tout. C'est vrai parce que j'ai eu la chance d'avoir des parents qui avaient un bac de disques, qui avaient un petit commerce et avaient un bac de disques avec tout un tas de choses.
0: Ton père tenait un magasin de disques,
2: entre autres, on trouvait tout, des piles pour les transistors, vous voyez, et choses, un petit bazar, mais il y avait aussi un peu d'électroménager portatif.
0: Ouais. Tous ces trucs-là. Tout ce qui touchait un peu à l'électronique.
2: Mais par contre, le disque. Le vinyle, il y en avait avec mon frère, on était tout le temps fourrés là-dedans. On a écouté des choses fabuleuses. Alors on a été inspiré par un petit peu de tout, autant les Français que les Anglais, parce que moi j'aimais beaucoup, quand je me souviens quand j'étais vraiment jeune, j'aimais beaucoup Johnny Hallyday. C'était quelqu'un que je trouvais très puissant au niveau vocal. Et ça, quand j'écoutais cette voix, c'était la première voix française.
0: Ça a été le taulier.
2: Ouais. Alors que je trouve que les interprètes 60s, eux, la chose qu'ils avaient en plus, ils avaient le groupe, ils avaient un style à part entière. Et c'est vrai, tu parles du déhanché, mais ils avaient une façon de se mouver sur la scène qui a marqué une époque aussi. C'est tout un ensemble.
0: Ah, mais c'est tout un ensemble.
2: Voilà.
0: D'accord.
2: Alors, je parlais de Johnny Hallyday comme ça, mais j'ai écouté des choses terribles. Des groupes anglais, et je les ai même vus, puisque mes parents exposaient dans des foires expo, il y avait beaucoup de spectacles le soir. Et très jeune, je suis allé voir Nancy Holloway.
0: Ah oh, Nancy Holloway.
2: Je l'ai vue.
0: Très belle voix, magnifique.
2: Voilà, j'ai vu des gens comme ça, c'était formidable.
0: Mais je comprends.
2: Voilà, j'ai tout le temps eu Je me suis plus attardé sur les gens qui avaient du peps.
0: Ouais, Gagnac, de la voix.
2: De la voix.
0: Voilà. Donc,
2: j'aimais bien, ce qui n'empêche pas d'aimer le reste aussi. Hein. Des belles mélodies.
0: Totalement.
2: Celles qu'on vient d'entendre.
0: Magnifique.
2: Avant tout, je suis un mélodiste et ça c'est important. Les mélodies, je trouve que Denis a très bien fait réaliser.
0: Ah, très belle mélodie.
2: Elle est très belle et je te félicite.
0: Voilà.
2: Très très beau.
0: Et donc justement, parlons de la genèse un petit peu de ton album. Et tout d'abord, tu as combien d'albums à ton actif ?
1: Il n'y en a pas beaucoup. Je pense que c'est le troisième.
0: Le troisième et les deux autres, quelle influence, quel...
1: Le précédent, c'était très soul, musique rythmique, noire, on
0: ouais.
1: va dire un peu.
0: Là, on va en retrouver hein, de la soul et, dans ton...
1: Oui, il y en a un peu un aussi,
0: peu,
1: ouais.
0: quand même.
1: Et... voilà, avant un peu celui d'avant aussi et celui d'avant. Alors j'étais très jeune, c'était mes premiers essais de chansons françaises qui sont voilà,
0: oui, un peu ça, à oublier. Ça fait partie de ton parcours ouais. musical. Hein. Alors ouais. tu m'avais dit hors antenne que l'enfermement à cause du Covid, t'as été prolifique.
1: Oui, tout à fait. Cet album, il vient de du Covid, en fait, comme beaucoup d'artistes qui sont restés chez eux.
0: Et qui auraient pu écrire, d'ailleurs, un titre sur le Covid, une chanson sur
1: oui,
0: le Covid.
1: Oui, effectivement. Et j'ai très vite vu que beaucoup de gens écrivaient sur ça.
0: Totalement.
1: Ce qui fait que je me suis pas... Enfin, voilà, je me suis dit, tiens, c'est pas la peine que je le fasse.
0: Oui, mais ça t'a permis l'isolement
1: mais par contre,
0: de créer.
1: Voilà, je me suis mis à créer des choses pour moi. J'avais pas du tout l'intention de faire un album. Puis j'ai enregistré une chose, une autre. Alors je mettais ça sur les réseaux sociaux pour le plaisir, puisque on était confinés. Et puis j'ai continué jusqu'en 2022, jusqu'à cette année. Et je me suis aperçu que j'avais une quinzaine de titres et qu'il y avait une certaine homogénéité. Et il y avait de quoi faire un album, voilà.
0: Une empreinte aussi. Une patte.
1: Il y avait mon style, voilà.
0: Non,
1: parce
0: mais...
1: que chaque... alors, il se trouve que je me suis amusé à faire des morceaux des années 60, mais j'ai voulu les faire avec le feeling de maintenant. Quoi.
0: Bien sûr. Tu les as réadaptés.
1: Voilà.
0: En quelque
1: chaque
0: sorte.
1: Fois, je faisais comme si quelqu'un m'avait amené une maquette qui venait d'enregistrer aujourd'hui.
0: Oui.
1: Et puis, je l'ai enregistré et je l'ai orchestré avec le feeling de maintenant.
0: Absolument.
1: Sans chercher à copier des années 60. Quoi, voilà.
0: Que ça soit ta patte, là.
1: Ouais.
0: Alors, donc, bien sûr, à cause ou grâce au Covid, hein, tu as fait ton album Oldies. Que signifie Oldies ?
1: Alors, il y a une expression anglaise qui est Oldies but Goodies. D'ailleurs, sur Internet, on le voit beaucoup. Il y a, sur Amazon, j'ai tapé Oldies par curiosité. Et j'ai vu qu'il y a tout un échantillonnage de disques sous le titre Oldies, c'est-à-dire les chansons anciennes que les gens ont aimé, qu'on a aimé, et on appelle ça des Oldies. Enfin, c'est les Anglais qui ont inventé ce mot.
0: Voilà. Alors, tu as préféré le titre en anglais.
1: Oui, c'était comme à l'époque, il y avait beaucoup de choses anglaises, on reprenait la musique anglaise et américaine, et donc ça, voilà, ça me plaisait bien le mot.
0: Oui,
1: Oldies,
0: oui, mais
1: me plaisait,
0: absolument.
1: Voilà.
0: Très court, et il veut dire ce qu'il veut dire.
1: Voilà.
0: Donc, chanson ancienne qu'on a aimée. Alors, cette gestation de ton album a duré combien, là ?
1: Deux ans, oui.
0: Voilà. Alors, et juste une parenthèse, puisqu'on parlait du Covid, vous êtes deux artistes, comment vous avez vécu cette période ? Parce que les artistes ont souffert durant cette période. Certes, vous avez été aidés par les subventions, les aides d'État, etc. Mais...
1: Personnellement, je vais
0: voilà.
1: On va le demander surtout à Gilles. Personnellement, ça m'a pratiquement pas touché, puisque je suis dans une sorte de semi-retraite. Et j'attendrai rien, j'ai pas de tournée, je fais pas de scène.
0: Oui, ça t'a moins impacté, donc, au contraire, ça t'a apporté.
1: Au contraire, ça m'a donné le temps d'enregistrer
0: bien
1: les
0: sûr,
1: choses.
0: Voilà, bien
1: par
0: sûr.
1: Contre, pour Gilles, qui fait de la scène, ça doit
0: ça
1: être...
0: Ça a été plus difficile, cette période, Gilles.
2: Merci. En fait, on a été d'abord surpris par cette période, comme tout le monde. Et donc, tous les lieux où nous nous trouvons ici ont été fermés pendant de longs mois. Donc, je n'exerçais plus. Le groupe, le Tribute Joe Cocker, était en pleine ascension cette année-là, parce que on a mis du temps pour lancer ce projet, qui aura 10 ans l'an prochain. Et en fait, nous avons eu, cette année-là, 2020, une seule date, à Albi. Et incroyablement, on a pu enregistrer notre album live.
0: Oh, extraordinaire!
2: Pendant cette période où tout le public était masqué, une grande place jusqu'au fond, c'était plein parce que
0: le public avait besoin de retrouver les artistes aussi.
2: Ça a été une soirée énorme. Et donc, pour nous qui voulions faire un album, nous l'avions décidé. Vu que cette période, effectivement, était propice aux, entre guillemets, aux musiciens qui voulaient uniquement en faire un album, parce que les autres, de toute façon, on n'a pas tourné, ça a duré, on n'a pas tourné du tout.
0: Oui,
2: on a
0: comme
2: eu que
0: beaucoup
2: cette
0: d'artistes,
2: date.
0: Bien sûr.
2: Et donc, on a eu la chance d'avoir une régie, une technique, donc.
0: Ouais, et vous avez fait
2: adapté ce jour-là à notre insu, car nous ne le savions pas. Et l'enregistrement s'est fait comme ça. Et
0: super.
2: Ça a été une belle chose.
0: Et tu trouves à l'heure actuelle que le public revient vers le spectacle vivant, au niveau des spectacles?
2: Alors nous, on a passé une très bonne année 2022, par contre. Ouais. On a tourné, voilà, on a bien tourné, ça va. Et je trouve que, oui, alors, oui, mais. Parce que je sens que c'est pas encore vraiment ça. L'engouement... L'engouement vraiment d'aller dans les salles, excepté...
0: Le public n'est pas sorti un peu de ce traumatisme.
2: C'est dur, je pense. Il s'habitue un peu trop à la télé, je ne sais pas.
0: Eh oui,
2: c'est rien.
0: Avec Netflix, les séries...
2: Aussi qui est là. Ça arrange
0: totalement.
2: Pas les choses.
0: Bon, voilà. Je referme la parenthèse. On revient bien sûr à Denis pour ton album. En hommage...
1: C'était un bluesman noir américain. Donc, il chantait du blues, il composait du blues, et il a fait cette chanson qui a été sa chanson-là plus connue, ça a été son tube. Et moi, j'ai eu envie de la faire à l'européenne, entre guillemets.
0: Oui. Mais on va écouter, si tu permets,
1: ah, oui.
0: Denis, un petit extrait, on va en discuter.
1: Avec
0: justement,
1: plaisir.
0: Parce que ça m'intéresse, là, à l'européenne, ouais, ouais, que ouais. Tu l'as dit.

0: c'est superbe. Tout en douceur. L'univers du blues à ta manière avec des influences européennes, tu m'as dit.
1: Oui, les chœurs qu'on entend, ce sont des voix de musique bulgare, de chant bulgare traditionnel.
0: Ah, donc, c'est un mélange incroyable que donc, tu nous as fait là.
1: Blues et chant bulgare traditionnel, je sais pas, j'ai eu envie de faire ça. Et donc j'ai composé quelque chose de précis pour la chorale et je leur ai fait chanter ça sur cette musique et franchement j'étais assez content, j'ai trouvé que ça marchait
0: magnifique
1: bien.
0: Je te dis sincèrement, moi, personnellement, j'ai savouré cette chanson, hein, très sincèrement. Hein. Et bel hommage à cette légende de la soul, hein, qui est décédée.
1: Qui est décédée en 2015, je crois.
0: En 2020.
1: 2020.
0: Ouais, en 2020 à Los Angeles.
1: Oui. Et voilà, je confondais avec autre chose.
0: Oui, il y a peu de temps là. Ouais. Grande légende. Et
1: ça me fait penser à. Anecdote sur la genèse de l'album, justement. Je viens de me souvenir que le premier titre que j'ai enregistré pendant le Covid, la première chose que j'ai pensé à faire, c'est quand Christophe, le chanteur, est mort, malheureusement, du Covid lui aussi. Et bon, ça m'a beaucoup attristé, comme plein de musiciens qui aiment. Il y a plein de
0: monde,
1: musiciens qui aimaient Christophe. Et là, j'ai eu envie sur les réseaux sociaux de lui rendre hommage. Donc, j'ai eu envie d'enregistrer une chanson. Je me souvenais de sa chanson, Les Paradis Perdus.
0: Voilà. Ah, voilà, Paradis Perdus.
1: Et c'est une chanson qui date aussi, une de ses premières chansons. Et je me suis demandé, s'il était encore vivant, comment il a joué aujourd'hui. Et donc, parce que depuis, il avait beaucoup changé de style, Christophe, et il faisait de la musique planante dans les années 2020. Et je me suis demandé comment il a joué aujourd'hui. Et donc, j'ai fait une chanson à la Christophe 2022. Et j'ai repris cette chanson-là en imaginant comment il la ferait avec des synthétiseurs.
0: Réussi.
1: Voilà.
0: Réussi.
1: C'est le premier titre que j'ai enregistré pendant le Covid.
0: Voilà. Très bien. Alors, on va passer maintenant à un troisième extrait que tu vas nous proposer. C'est une reprise peu connue d'une chanson de Nino Ferrer. Hein. C'est une bossa nova. Pour quelle raison tu as donc choisi cette chanson?
1: Alors, il se trouve que je l'ai découverte il y a quelques temps. Ça fait un moment déjà. Par hasard, je sais pas comment, quelqu'un a dû me la faire écouter. Et j'ai appris que, par la suite, qu'en fait, cette chanson c'était la face B d'un des tout premiers disques de Nino Ferrer. La face A de ce disque-là, le tube, c'était Je vends des robes, une chanson rigolote qui venait après Les Cornichons de
0: Nino Ferrer. Oui, ça changeait complètement, là.
1: Face
0: B, là.
1: Et comme il avait eu du succès avec une chanson rigolote, la maison de disques voulait absolument qu'il continue à faire du rigolo.
0: Et il en a beaucoup souffert, d'ailleurs.
1: Et oui, parce que lui, il avait envie d'être connu pour ses belles chansons.
2: Les Blondes Blues, notamment.
1: Voilà. Et donc ils lui ont mis cette chanson en face B, alors qu'elle était beaucoup plus intéressante et beaucoup plus belle que sa face A de l'époque, qui était une chanson
0: passe-partout, comique. Voilà.
1: Et donc j'ai trouvé quand même que ça valait le coup de

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1: Ah, belle interprétation, belle réhabilitation également.
2: Oui, un beau texte aussi.
1: Et très joli texte. On se laisse bercer par les mots, par ta patte. Il y a la couleur. Denis Cazelas.
3: Mais il y a la voix de Denis qui est
1: envoûtante. Qui est envoûtante.
3: Qui est là et qui vraiment fait cohésion avec tout ce que tu as pu faire parce que tu t'es installé vocalement dedans à ta façon. C'est très réussi pour ça aussi, l'interprétation.
1: Ouais. Il est rentré dans cet abîme et à sa manière.
3: Oui.
1: Voilà. Donc, non, mais c'est sincère. Alors, pour revenir à Nino Ferrer, il s'est suicidé, en 1998, je pense. Je crois que le décès de sa maman l'a beaucoup marqué à
2: J'ai
1: cette époque.
2: Dire ça, ouais.
1: Et puis aussi les désillusions.
2: Oui, c'était quelqu'un de tourmenté. J'ai une copine qui était choriste, notamment, qui travaillait avec lui, qui a travaillé aussi avec moi. Et qui me disait qu'il était très tourmenté en permanence.
1: Il voulait pas vieillir. La vieillesse lui faisait peur, je pense.
2: Peut-être.
1: Déçu du milieu du showbiz, il faut rappeler quand même qu'il a été un brillant, il a fait les études d'archéologie, Nino Ferrer. Hein. C'est vrai qu'il a disparu un peu de la circulation. Il y a peu d'hommages à Nino Ferrer à la télévision,
2: vrai,
1: on le regrette.
2: C'est dommage.
1: Donc il est bon d'en parler. Et comme tu disais, sa première chance, il a tenté avec le gospel, tu vois. Et il avait même monté une comédie musicale, L'Arche de Noé. Voilà. Donc c'était bon peut-être de rappeler un petit peu son parcours et puis grâce à toi, tu as revisité cette chanson.
3: Moi ce qui m'a impressionné chez Nino Ferrer, c'est cette fameuse chanson Je voudrais être noir.
2: Ah oui.
3: Qui est une très bonne chanson, c'est un rythme et un blues fantastique. Et dedans, on a vraiment l'impression qu'il a été incompris puisqu'il avait beaucoup d'attachement au rythme et blues. Nino Ferrer, on le retrouve dans les bases musicales.
1: Mais tu le dis, il a été incompris.
3: Voilà,
1: on le poussait incompris. Vers des chansons beaucoup plus passe-partout. Voilà. Ouais. Mirza et compagnie. le téléphone. Bon, ceci étant, on va aller maintenant vers un classique composé non pas en 1960, mais en 1930. Souvenez-vous de Bésame Mucho.
2: Ouais.
1: Alors, composé par la pianiste mexicaine Consuelo Velasquez.
2: Exactement.
1: C'est bien ça ?
2: Oui, Velasquez.
1: Alors, si tu veux, ce choix, pourquoi ? 1930 ?
2: Alors, il se trouve que cette chanson a été composée en 1930, mais c'est dans les années 60 qu'on l'a le plus entendue.
1: Totalement.
2: Où il y a eu je ne sais combien d'interprètes, Trini Lopez, etc.
1: Oui, oui.
2: Donc, elle avait énormément de succès. Elle m'est restée jusqu'à aujourd'hui. Il m'arrive fréquemment de la fredonner. Bésame mucho. C'est super, ça. C'est, voilà. Et j'avais envie de la faire tout simplement parce qu'elle est magnifique.
1: C'est des chansons qui restent.
2: Voilà.
1: Tu vois, moi aussi, quand on va repartir, on va voir cette chanson.
2: Ah oui.
1: En tête. Allez. On écoute vite un petit extrait, on est impatient d'écouter cette jolie chanson.

0: une rythmique hip-hop.
1: Oui, ouais. La batterie, c'est une batterie hip-hop, effectivement. Moi, j'avais envie de
0: faire plaisir,
1: moderniser tout ça.
0: Ouais, c'est bien.
1: Et à la voix, je l'ai fait un peu blues. J'ai même un peu modifié la mélodie par moment. Voilà, parce que j'avais envie.
0: Hip-hop, piano. Voilà. Ouais, ben c'est réussi. Hein. Voilà, ça a été un plaisir d'écouter cette vieille chanson, mais très actualisée en 1960, comme tu l'as et précisé.
1: C'est un régal de chanter espagnol. C'est très musical, la langue espagnole, comme le portugais aussi d'ailleurs.
0: Ouais.
1: Enfin, moi, je me régale.
0: Eh ben, chanter. Nous, on s'est régalé de l'entendre. Merci. Eh ben, maintenant, tu vas nous proposer un voyage musical en Nouvelle-Orléans avec un grand classique interprété par Louis Armstrong, je crois, et Eddie Mitchell également. Alors moi, je vais le dire en français. Hein.
1: Oui.
0: Je préfère Infirmerie de Saint-Jacques.
1: Voilà. Donc en anglais, Saint James Infirmary, c'est très difficile à dire d'ailleurs.
0: Oui, c'est pour ça que j'ai préféré prononcer en français.
1: Alors c'est un vieux classique du blues de la Nouvelle-Orléans, New Orleans. Et ben là aussi, j'avais envie de la faire parce que c'est quelque chose qui me trotte dans la tête très souvent. Je me la chante pour le plaisir, comme ça. Et là, je l'ai faite piano-chant. C'est tout.
0: À l'américaine.
1: Uniquement piano chant. Parce que le thème, c'est quelqu'un qui raconte, c'est une chanson de piano bar. Donc, casino. Et donc, j'ai voulu garder l'ambiance piano bar. Voilà.
0: Alors, on va partir dans cette ambiance. Un bar enfumé de la Nouvelle-Orléans. Hein. Les lumières sont tamisées.
1: Ouais.
0: Et puis, ben, on va écouter un extrait.

0: musical interprété magnifiquement par Denis. Hein. Qui a écrit cette chanson, Denis? Parce que j'ai essayé de faire des recherches, mais
1: personne ne sait, en fait. C'est un traditionnel. On ne sait pas trop qui l'a écrite. Donc, par exemple, à la SACEM, c'est marqué traditionnel. Voilà, on ne saura jamais.
0: Calloway, j'ai entendu.
1: Il y a quelques personnes qui l'ont enregistré avant les autres, mais on ne sait pas vraiment. Et d'ailleurs, les paroles, le texte a été rajouté un peu comme les...
0: Il y a plusieurs versions.
1: Voilà, exactement. Il y a tout un tas de versions avec des textes différents, parce que chacun a mis son petit couplet. Voilà. Voilà.
0: Et ce Joe McKennedy, qui est un peu à l'origine des textes de la chanson, là, on dit que s'il rapporte ses dernières volontés pour son enterrement.
1: C'est ça, voilà. C'est un bonhomme qui raconte un peu sa vie, qui dit que sa chérie, sa copine.
0: Oui.
1: Au début, il dit qu'elle est morte, mais après, on croit comprendre qu'en fait, elle est partie. Parce qu'il dit, bonne chance à elle, où qu'elle soit, elle ne trouvera jamais quelqu'un comme moi, un gars comme moi.
0: Et oui, il y a une version où il raconte qu'il a été justement à l'infirmerie de Saint-Jacques voir sa femme morte.
1: Oui, c'est ça.
0: Ça l'avait traumatisé de l'avoir glacée, froide.
1: Dans le premier couplet, c'est ce qui est dit. Et après, je pense que c'est peut-être d'autres auteurs qui ont rajouté des couplets et qui ont brodé là-dessus. Donc, voilà.
0: Totalement. Totalement. Alors, pour clôturer un petit peu ces quelques extraits de ton album, qui comporte, on rappelle, 14 titres, tu en avais composé combien au départ?
1: Je crois que j'ai mis tout ce que j'avais composé deux ans.
0: Tout à l'heure, tu me disais
1: j'ai dit 15,
0: 16, mais il a fallu faire des coupes, non? Non, ça a été 14.
1: Écoute, je ne me souviens pas. Peut-être qu'il y en a 15.
0: Je
1: ne me souviens
0: beaucoup.
1: Pas d'en avoir. Oui, souvent, on en met de côté.
0: Il faut les mettre de côté, alors c'est toujours
1: Là, ça fait partie de mes capacités cognitives qui sont pas terribles.
0: Non, mais
1: j'oublie,
0: je te rassure.
1: J'oublie immédiatement quand, par exemple, si je mets une chanson de côté, je l'oublie totalement. Donc, il y en a.
0: Non, mais tu as fait un beau choix là. Je te rassure. Tu en as pas mis de côté. Je te rassure complètement.
1: Je pense que j'ai dû enregistrer d'autres choses, mais je me souviens plus.
0: Non,
1: là.
0: Mais tu as gardé les 14 magnifiques là, et je conseille vivement cet album. Je le conseille parce que c'est un bijou, et je le dis très sincèrement. Personnellement, je l'ai savouré, et vraiment, c'est de tout cœur que je le dis. Je conseille vivement cet album de Denis Cazadas, Oldies.
1: Oldies,
0: voilà, ça y est. Alors, tu as choisi maintenant d'interpréter une chanson de Joseph Kosma et de Prévert. Un grand classique qui est sorti pour le film Les Portes de la Nuit de Marcel Carmé.
1: Voilà.
0: C'est bien ça.
1: Tu es plus...
0: Merci Google.
1: Ah, d'accord.
0: Mais je dois t'avouer, qui ne connaît pas Les Feuilles Mortes?
1: Oui, voilà, c'est un monument
0: de la chanson. C'est un monument de la chanson française, quand même.
1: Et il se trouve qu'il y a eu maintes adaptations en anglais. Et un auteur anglais a refait un texte anglais par-dessus. Et le texte est au moins aussi bien que celui de Prévert.
0: Oui.
1: Moi, je l'ai écouté, je l'ai entendu par une chanteuse qui s'appelle Eva Cassidy, qui est une chanteuse phénoménale. Elle n'est plus parmi nous depuis 1994, je crois. Et ça m'a donné, c'est elle qui m'a donné envie de la faire. Alors, pareil, je l'ai faite au piano pour faire simple, parce que là, j'avais envie de...
0: Version américaine.
1: Voilà,
0: on va dire piano voix.
1: Et j'avais envie de mettre en avant le texte, l'essentiel du texte anglais, c'est I miss you most of all. Tu me manques plus que tout. Donc c'est un texte sur l'absence. Et voilà, je voulais mettre ça parce que c'est fort.
0: On va en parler tout à l'heure. On va écouter d'abord.

0: Belle chanson mélancolique, à la fois dramatique, comme tu disais, hein, sur la perte d'un être cher.
1: Voilà.
0: Et je pense que la couleur de ta voix s'y prête parfaitement. N'est-ce pas, Gilles ?
2: C'est formidable. Moi, je suis preneur de cette chanson parce qu'alors, elle est tellement... On est tellement en immersion dans ce mélange, dans ces sons, dans cette lenteur, cette profondeur. On est aspiré dans cette chanson qui nous transporte complètement.
0: Voilà.
2: Moi, j'adore.
0: J'adore passer une belle interprétation.
2: Il y a une réflexion dans cette chanson qui fait que...
0: On a été envoûté.
2: Beaucoup de sérénité
0: en l'écoutant, on a été envoûté. Absolument.
2: C'est ça,
0: la perte d'un être cher, la désespérance. Question.
2: Les notions de temps, on le voit défiler en même temps.
0: Oui.
2: Je trouve.
1: Oui, oui.
0: Et la question qui me vient, ta réflexion face à la mort, à la perte de quelqu'un, à ta propre mort.
1: Écoute, moi, ma propre mort, je m'en fiche un peu. Je fais partie des gens qui disent...
0: Là, on est dans les questions métaphysiques, c'est la chanson qui nous porte à ça.
1: Oui, forcément. Moi, personnellement, j'ai pas peur de mourir, j'ai peur de souffrir en mourant. Là, c'est différent.
0: Je crois qu'on est tous pareils.
1: Mais le fait d'être mort, de ne plus être vivant, comme ça, là, j'ai l'impression que ça ne me pose pas de problème.
0: Ouais.
1: Par contre, l'absence de l'être aimé... C'est terrible. Pour moi, c'est l'épreuve la plus terrible qu'on puisse ressentir.
0: Absolument. Voilà. En espérant de se retrouver dans un au-delà.
1: Ah, ça.
0: Ça, c'est une grande question spirituelle. La mort, certains disent, n'est pas une absence, mais une différence de présence.
1: Il faudra demander ça, en parler à Monsieur Lignon,
0: Je le vois dans quelques semaines, nous en reparlerons.
1: Ouais.
0: Mais on en parle assez dans mon émission Les Vendredis de l'étrange qui porte justement sur toutes ces réflexions et sur ces phénomènes paranormaux. C'était une parenthèse que je referme. Nous voici arrivés presque au terme de cette émission. Je rappelle que justement la chanson Les Feuilles Mortes ont été interprétées par de nombreux artistes.
1: Hein. Ah oui.
0: Voilà, je vois Frank Sinatra, Edith Piaf, Barbara, Juliette Gréco, Bernard Lavilliers également, qui l'a interprété. Maintenant, Denis Casalas à sa manière, n'est-ce pas ? Alors, nous allons terminer par l'agenda. En quelque sorte, sur vos projets chacun, vos projets artistiques. Bien sûr, le 19 novembre, Arium, tu nous rappelles un petit peu cet événement.
2: Oui, effectivement.
0: Ça se passe où d'abord ?
2: Alors, à la salle des marchands.
0: En plein centre de Rium ?
2: C'est en plein centre de Rium. C'est imparable, c'est la place centrale. Voilà, elle est magnifique. Il y a des piliers en briques à l'intérieur, avec des éclairages qui mettent en valeur la salle. Et donc, c'est une acoustique certainement très très agréable aussi, qui sera à l'effigie donc de ce festival, qui est mené par un organisateur qui est féru de gospel et qui nous a fait appel à nous pour faire un masterclass l'après-midi. Un masterclass, ce sont des personnes qui sont désireuses d'avoir une initiation au chant pour faire des chœurs, en fait, sur des chansons que nous allons jouer le soir. Et ces personnes-là reviendront nous rejoindre
0: sur la scène. Une riche idée, là.
2: Voilà. Donc, avec les deux choristes, Gwenel et Angela, nous allons tous les trois...
0: Excellente choriste.
2: Ce masterclass, voilà.
0: Eh ben, c'est génial.
2: C'est une première, puis il y a déjà des inscrits, et j'invite ceux qui écoutent l'émission à s'inscrire, sur Internet. Y a
0: au comité des fêtes de Rium, syndicat d'initiative.
2: Non, c'est une association.
0: Oui.
2: Voilà, Gospel Souls Music Festival.
0: Bon, voilà. Tape sur Internet, sans problème. Et toi, Denis, alors tes projets, promotion de ton album, bien sûr, que je conseille et je reconseille encore particulièrement si vous êtes nostalgique de grands classiques de jazz, de blues, de rock des années 60, ce sont des perles musicales, je vous le dis, et j'espère qu'on te verra peut-être prochainement sur scène.
1: C'est encore l'inconnu, je me pose la question, voilà. J'ai la même date que Gilles, le 19 novembre. Cet album n'est pas sorti sur Internet, il n'est pas sorti en version numérique, il n'est sorti que en version CD. Je l'ai fait exprès, j'ai pas voulu le sortir sur les plateformes numériques. Par contre, le 19 novembre sort en écoutant My Shannon, la première chanson. Elle va sortir sur toutes les plateformes, mais en single, seul, le titre seul. Voilà.
0: Très bien, très belle chanson.
1: La même date que voilà. Gilles.
0: Et peut-être en perspective d'autres dates.
1: Après, voilà,
0: on feeling. Verra.
1: Voilà,
0: au feeling, absolument. Déjà, ce qui est important, c'est la promotion de cet album. Merci, Denis, de nous avoir offert cette parenthèse musicale enchantée. Et donc, on a parlé bien sûr de Mike Shannon. Si vous voulez en savoir plus, le connaître un peu plus, je vous renvoie à son livre Rock'n'Roll Odyssée. C'est une perle.
1: Ah ouais.
0: Sur son parcours, vous saurez tout sur Mike Shannon. Merci à toi Gilles, et on te retrouve donc le 19, et puis on va te retrouver bien sûr avec d'autres spectacles de Joe Cocker. Allez, juste un petit truc de Joe Cocker, 2 secondes. Voilà, on peut pas terminer cette émission sans non, peu importe, a cappella comme mais ça Denis, pour le plaisir.
2: Denis chante Joe Cocker.
0: Allez, et ben allez à tous les deux. Allez, à tous les deux.
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0: Oh là là. Merci de ce petit cadeau. Merci de ce petit cadeau qui n'était pas prévu au départ. Eh bien, merci à vous, chers auditeurs et auditrices fidèles de notre émission Les Invités de Genre sur Radio Axe Sud 105.1. En attendant de vous retrouver, bien, prenez soin de vous, portez-vous bien. À très bientôt. Bye bye.
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2: Bonjour à tous, l'horoscope de ce samedi, on débute avec les béliers. Vous attirez tous les regards, les béliers. C'est le bon jour pour vous faire remarquer ou dire ce que vous pensez. Les taureaux, vous êtes là pour les autres, comme toujours. Quelqu'un pourrait bien vous le rendre aujourd'hui. Les gémeaux, vous mettez un peu trop la pression, ralentissez avant de craquer. Les cancers, pour ce samedi, vous partez dans tous les sens, essayez de rester concentré. Les lions, vous voulez briller aujourd'hui, patience, votre tour viendra. Les vierges, vous brillez aujourd'hui, tout vous réussit, les gens vous écoutent, vous êtes au top. Les balances, vous dégagez une belle énergie, les gens aiment passer du temps avec vous. Les scorpions, un moment romantique vous attend, ouvrez votre cœur, ça peut faire du bien. Sagittaire, vous restez mystérieux et c'est ce qui plaît. On aime votre façon d'être. Les Capricornes, pour ce samedi, rien ne vous attend. Aujourd'hui, vous êtes zen et vous passez une superbe journée. Verseau, un petit défi arrive et vous allez l'adorer. Ça va booster votre samedi. Les Poissons, pour terminer, vous profitez des petits plaisirs tout simples. Une journée calme et très agréable. Avec tout ça, très belle journée. Bon samedi.
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1: Bonjour, l'homme de 23 ans qui a été interpellé après le meurtre d'une adolescente de 14 ans dans l'Aisne a été mis en examen pour assassinat sur mineur de moins de 15 ans et viol, puis placé en détention provisoire. Lors de ses deux derniers interrogatoires ainsi que devant le magistrat instructeur, il a fait usage de son droit au silence, mais il avait précédemment reconnu sa présence au moment des faits et avoir attaqué la victime au couteau. Le patron des députés socialistes, Boris Vallaud, quitte la direction du PS avec l'ensemble du courant qu'il représente. Cela n'empêche pas Olivier Faure de rester à la tête du parti, même s'il n'est plus majoritaire et se retrouve isolé. Ce départ illustre l'exacerbation des tensions au sein du PS, notamment autour de la question de la primaire de la gauche que souhaite Olivier Faure, mais que refuse Boris Vallaud. Un Ukrainien résident en France depuis 2021 a été écroué pour crime contre l'humanité. Il est soupçonné de sévices entre 2016 et 2019 à la prison de Donetsk en Ukraine, alors sous le contrôle de séparatistes pro-russes soutenus par Moscou. Des affrontements ont éclaté hier dans le détroit d'Ormuz entre l'Iran et les États-Unis. De nouveaux accros ont cessé le feu au moment où Washington attend une réponse de Téhéran à sa dernière proposition d'accord. Les tensions ont aussi augmenté sur le front libanais. Le Hezbollah a affirmé avoir lancé des missiles sur une base militaire du nord d'Israël en réponse à des frappes israéliennes. Le navire MV Andrews est attendu dans l'archipel espagnol des Canaries ce dimanche, alors que l'OMS a confirmé le signalement de 8 cas, dont 5 confirmés d'antivirus. Hier, l'enquête autour du patient zéro se poursuivait, mais l'Argentine ne peut confirmer à ce stade l'origine de la contagion. C'est la fin de ce flash, une très bonne journée à notre écoute.
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1: Bonjour, le patron des députés socialistes Boris Vallaud quitte la direction du PS avec l'ensemble du courant qu'il représente. Cela n'empêche pas Olivier Faure de rester à la tête du parti, même s'il n'est plus majoritaire et se retrouve isolé. Ce départ illustre l'exacerbation des tensions au sein du PS, notamment autour de la question de la primaire de la gauche que souhaite Olivier Faure, mais que refuse Boris Vallaud. L'homme de 23 ans qui a été interpellé après le meurtre d'une adolescente de 14 ans dans l'Aisne a été mis en examen pour assassinat sur mineur de moins de 15 ans et viol, puis placé en détention provisoire. Lors de ses deux derniers interrogatoires ainsi que devant le magistrat instructeur, il a fait usage de son droit au silence, mais il avait précédemment reconnu sa présence au moment des faits et avoir attaqué la victime au couteau. Un Ukrainien résident en France depuis 2021 a été écroué pour crime contre l'humanité. Il est soupçonné de sévices entre 2016 et 2019 à la prison de Donetsk en Ukraine, alors sous le contrôle de séparatistes pro-russes soutenus par Moscou. Des affrontements ont éclaté hier dans le détroit d'Ormuz entre l'Iran et les États-Unis. De nouveaux accros ont cessé le feu au moment où Washington attend une réponse de Téhéran à sa dernière proposition d'accord. Les tensions ont aussi augmenté sur le front libanais. Le Hezbollah a affirmé avoir lancé des missiles sur une base militaire du nord d'Israël en réponse à des frappes. Le navire MV Onduce est attendu dans l'archipel espagnol des Canaries ce dimanche 10 mai alors que l'OMS a confirmé le signalement de 8 cas dont 5 confirmés d'antivirus. Vendredi, l'enquête autour du patient zéro se poursuivait mais l'Argentine ne peut confirmer à ce stade l'origine de la contagion. C'est la fin de ce flash, une très bonne journée à notre écoute.
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1: Bonjour, le patron des députés socialistes Boris Vallaud quitte la direction du PS avec l'ensemble du courant qu'il représente. Cela n'empêche pas Olivier Faure de rester à la tête du parti, même s'il n'est plus majoritaire et se retrouve isolé. Ce départ illustre l'exacerbation des tensions au sein du PS, notamment autour de la question de la primaire de la gauche que souhaite Olivier Faure, mais que refuse Boris Vallaud. L'homme de 23 ans qui a été interpellé après le meurtre d'une adolescente de 14 ans dans l'Aisne a été mis en examen pour assassinat sur mineur de moins de 15 ans et viol, puis placé en détention provisoire. Lors de ses deux derniers interrogatoires ainsi que devant le magistrat instructeur, il a fait usage de son droit au silence, mais il avait précédemment reconnu sa présence au moment des faits et avoir attaqué la victime au couteau. Un Ukrainien résidant en France depuis 2021 a été écroué pour crime contre l'humanité. Il est soupçonné de sévices entre 2016 et 2019 à la prison de Donetsk, en Ukraine, alors sous le contrôle de séparatistes pro-russes soutenus par Moscou. Des affrontements ont éclaté hier dans le détroit d'Ormuz entre l'Iran et les États-Unis. De nouveaux accros ont cessé le feu au moment où Washington attend une réponse de Téhéran à sa dernière proposition d'accord. Les tensions ont aussi augmenté sur le front libanais. Le Hezbollah a affirmé avoir lancé des missiles sur une base militaire du nord d'Israël en réponse à des frappes. Le navire MV Honduras est attendu dans l'archipel espagnol des Canaries ce dimanche 10 mai alors que l'OMS a confirmé le signalement de 8 cas dont 5 confirmés d'antivirus. Vendredi, l'enquête autour du patient zéro se poursuivait mais l'Argentine ne peut confirmer à ce stade l'origine de la contagion. C'est la fin de ce flash, une très bonne journée à notre écoute.
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Bonjour, le patron des députés socialistes Boris Vallaud quitte la direction du PS avec l'ensemble du courant qu'il représente. Cela n'empêche pas Olivier Faure de rester à la tête du parti, même s'il n'est plus majoritaire et se retrouve isolé. Ce départ illustre l'exacerbation des tensions au sein du PS, notamment autour de la question de la primaire de la gauche que souhaite Olivier Faure, mais que refuse Boris Vallaud. L'homme de 23 ans qui a été interpellé après le meurtre d'une adolescente de 14 ans dans l'Aisne a été mis en examen pour assassinat sur mineur de moins de 15 ans et viol, puis placé en détention provisoire. Lors de ses deux derniers interrogatoires ainsi que devant le magistrat instructeur, il a fait usage de son droit au silence, mais il avait précédemment reconnu sa présence au moment des faits et avoir attaqué la victime au couteau. Un Ukrainien résident en France depuis 2021 a été écroué pour crime contre l'humanité. Il est soupçonné de sévices entre 2016 et 2019 à la prison de Donetsk, en Ukraine, alors sous le contrôle de séparatistes pro-russes soutenus par Moscou. Des affrontements ont éclaté hier dans le détroit d'Ormuz entre l'Iran et les États-Unis. De nouveaux accros ont cessé le feu au moment où Washington attend une réponse de Téhéran à sa dernière proposition d'accord. Les tensions ont aussi augmenté sur le front libanais. Le Hezbollah a affirmé avoir lancé des missiles sur une base militaire du nord d'Israël en réponse à des frappes. Le navire MV Honduras s'est attendu dans l'archipel espagnol des Canaries ce dimanche 10 mai alors que l'OMS a confirmé le signalement de 8 cas dont 5 confirmés d'antivirus. Vendredi, l'enquête autour du patient zéro se poursuivait mais l'Argentine ne peut confirmer à ce stade l'origine de la contagion. C'est la fin de ce flash, une très bonne journée à notre écoute.

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5: Salut tout le monde, très heureux de vous retrouver une nouvelle fois sur la radio pour la révélation d'un tout nouveau classement, le classement du Top Tonic. J'espère que vous avez pris le temps cette semaine de voter pour tous vos artistes préférés. Nous avons une heure devant nous pour découvrir ce nouveau classement. Et comme cette semaine, il n'y a pas de sortie, voici tout de suite cette nouvelle révélation.
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5: Et c'est malheureusement le groupe Evanescence qui se retrouve à la dernière place de ce classement avec le single Who Will You Follow. Le groupe entame leur quatrième semaine dans le Top Tonic et perd 5 positions.
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0: ça décoiffe sur la radio et dans le classement du Top Tonic avec Evanescence. Who Will You Follow, classé 20e cette semaine, le single perd 5 places.
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0: Et on poursuit bien sûr l'aventure avec ce nouveau classement. Voici la 19e place, Max Magnum perd 3 positions avec World Change Me.

0: Forte chute la semaine dernière en perdant 8 places, Taylor Swift continue sa descente. Moins importante certes, elle perd tout de même 3 positions avec The Set of Ophelia. Elle est 17ème, on l'écoute tout de suite sur la radio. Puis juste après, à la 16ème place, on retrouvera les One Republic avec Need Your Love. Le single, quant à lui, grimpe dans ce classement. Il gagne 3 places.
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1: Vous avez rendez-vous chaque semaine avec vos hits préférés sur la radio avec bien sûr le classement du Top Tonic. Je vous invite à voter pour tous les hits que vous préférez, les voir grimper dans ce classement. Pour voter, il vous suffit de vous connecter sur le site de la radio ou sur toptonic.org. On poursuit donc cette remontée avec ce classement, la 15e place. On retrouve Cameron Whitcomb, entré la semaine dernière avec son single Kingdom of Fear. Il gagne 5 places, on l'écoute tout de suite pour sa deuxième semaine.
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1: Bienvenue à vous si vous venez tout juste de nous rejoindre sur la radio. Comme chaque semaine, c'est la révélation du classement du Top Tonic. On poursuit cette nouvelle révélation avec la 11e place, Luke Combs avec I Ain't No

0: Voici les trois prochains hits de ce classement et tous les trois sont en progression. 8e, Joss Favaz avec Like a Prayer gagne 3 places. Numéro 7, Teddy Swims gagne 2 positions avec Mr. Know It All. Et puis la 6e, c'est Baby Rexha avec New Religion. Elle gagne 2 places également.
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Bibi Rexha à l'instant sur la radio avec New Religion. Elle est sixième cette semaine, elle gagne deux places. Voici la cinquième, voici Olivia Rodrigo avec Drop Dead. Elle ne bouge pas. Top Tonic numéro 5.

0: de la radio sur toptonic.org. Voici à la quatrième place le duo Lady Gaga Doshi avec Runway. Le single réalise la plus forte progression de la semaine avec 14 places de gagnées. Cela fait 4 semaines déjà qu'elles sont dans le classement.
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0: l'instant sur la radio, Alex Warren avec Fever Dream. Il est troisième au classement du Top Tonic. Il chute, il perd une position.
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0: Alex Warren donc qui est sur la troisième marche du podium et Owen James reprend la seconde place du Top Tonic avec When I Stand. Il gagne donc une position. Et puis pas de changement. The Second Voice conserve la tête du Top Tonic.

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1: Il est 1h.
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0: Il est 2h.
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2: Bonjour, le patron des députés socialistes Boris Vallaud quitte la direction du PS avec l'ensemble du courant qu'il représente. Cela n'empêche pas Olivier Faure de rester à la tête du parti, même s'il n'est plus majoritaire et se retrouve isolé. Ce départ illustre l'exacerbation des tensions au sein du PS, notamment autour de la question de la primaire de la gauche que souhaite Olivier Faure, mais que refuse Boris Vallaud. L'homme de 23 ans qui a été interpellé après le meurtre d'une adolescente de 14 ans dans l'Aisne a été mis en examen pour assassinat sur mineur de moins de 15 ans et viol, puis placé en détention provisoire. Lors de ses